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0: Altitude 1000 mètres. Quel site d'atterrissage. Alpha n'a plus l'air tellement épatant vu d'ici.
1: Ouais, essayez Gamma, c'est plus près de la montagne d'ailleurs.
0: 500 mètres. D'accord pour Gamma. Je vais planer pendant 20 secondes et si ça ne vous plaît pas, nous passerons à bêta. 400, 300, 200. Bonne chance, Bilty, murmura Galaxy. Merci, Ronnie. 150, 100, 50. Qu'est-ce que vous dites de ça? Rien que quelques cailloux et... Tiens, c'est bizarre. On dirait des débris de verre un peu partout. Quelqu'un fait une orgie dans ce coin-là. 50. 50. Toujours d'accord?
1: Parfait. Descendez.
0: 40. 30. 20. 10. Vous êtes sûr que vous ne voulez pas changer d'avis? 10. Nous soulevons un peu de poussière comme a dit Nell une fois, à moins que ce ne soit Buzz. 5. Contact. Facile, n'est-ce pas? Je ne sais pas pourquoi ils prennent la peine de me payer.

Il devient nécessaire d'appeler l'attention des gouvernements européens sur un fait tellement petit à ce qu'il paraît que les gouvernements semblent ne point l'apercevoir. Ce fait, le voici. On assassine un peuple. Où ? En Europe. Ce fait a-t-il des témoins ? Un témoin, le monde entier. Les gouvernements le voient-ils ? Non.

Les nations ont au-dessus d'elles quelque chose qui est au-dessous d'elles, les gouvernements. À de certains moments, ce contresens éclate. La civilisation est dans les peuples, la barbarie est dans les gouvernants. Cette barbarie est-elle voulue? Non, elle est simplement professionnelle. Ce que le genre humain sait, les gouvernements l'ignorent. Cela tient à ce que les gouvernements ne voient rien qu'à travers cette myopie, la raison d'État. Le genre humain regarde avec un autre œil la conscience.

c'est la relaxation maintenant. Détendez-vous. Respirez et soufflez. Sentez-vous bien. Détendez-vous. Et vous avez bien travaillé.

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1: La marche, c'est pour Liev. Je me rappelle très bien avoir prononcé cette phrase, mes arrogants abdos et moi posés sur une serviette de plage, enduits de monoï et de fatuité, en regardant passer un groupe de randonneurs à l'époque de ma coquine jeunesse. Mais qu'on est con quand on est jeune. Les années commencent à s'empiler de mon côté. Si tu veux m'offrir une rose par année, commence à mettre des ronds de côté. Et j'ai appris depuis le pouvoir de la marche, sa capacité à te faire bouger dedans et dehors. Le mouvement physique qui engendre le mouvement intérieur, comme si tes idées sortaient elles aussi du canapé ou, immobiles, elles avaient oublié de voyager. J'ai appris aussi que la nature est un terrain de jeu gratuit car non domestiqué et sans valeur marchande, et que cet accès illimité n'a pas de prix. Je le savais déjà, mais ça se confirme. Quand on partage ces moments de marche, la magie de l'altérité s'installe, et en alternant parole et silence, on revient transformé d'une caminata de quelques kilomètres. Et l'ami devient pèlerin à nos côtés, que l'on soit sur les sentiers à côté de chez soi ou sur le GR20. Hier, avec une jolie fleur de notre team pissenlit, nous avons refait une partie de notre monde, avons savouré les fragrances de la nature et ses dégradés de verre, puis partagé un frugal mais délicieux pique-nique, le tout en 2 heures qui ont transformé une journée normale en un souvenir délicieux et en un marqueur de notre histoire commune. Ensemble, nous sommes partis au bout du monde, à côté de chez nous. 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

0: Les riches sont différents, Christelle. 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
1: Voilà, Radioactive, comme d'habitude, qui aime à faire venir et à faire parler les gens qui font bouger les choses dans cet agglo. Et il n'y en a quand même pas énormément. Salut Matt.
2: Salut.
1: Matt Priol, No ID. Ça fait quitter l'an dernier avec... avec pas mal de choses qui se passaient sur la fin de l'année.
2: Ouais.
1: Et depuis, bien entendu, beaucoup de choses ont changé.
2: Ah ouais, ouais, bah, ça change, c'est un perpétuel mouvement. Donc,
1: Alors c'est quoi exactement le Fornap? C'est quoi ton projet dans la tête? J'imagine d'ailleurs qu'il a peut-être évolué au fur et à mesure.
2: Il évolue. Moi, l'idée qui est venue en premier, c'est de faire un tiers-lieu culturel. Et dans l'idée du tiers-lieu, c'est justement de se laisser un peu reposer sur l'initiative de chacun qui vient renforcer un peu le projet global. Parce qu'on n'est pas un lieu qui veut juste faire de la programmation, on veut un lieu qui vive par les gens qui utilisent ce lieu-là. Donc il faut d'abord qu'on soit utile. Et donc forcément, y a des choses qui nous révèlent un petit peu plus l'axe qu'on devrait prendre. Le format qui est actuellement discuté et changé, c'est plutôt de trouver vocation à le rendre de plus en plus participatif. J'ai peu confiance en la suite par rapport justement aux institutions et à la façon dont ça se passe économiquement généralement pour ce type de projet-là. Donc je voudrais bien qu'elle puisse reposer sur beaucoup, beaucoup de gens qui puissent venir prendre possession un petit peu du lieu, proposer et qu'on arrive à se fédérer un peu tous pour justement proposer quelque chose qui n'existe pas en fait.
1: Justement... On organise toujours la fête de la musique le 21 juin ?
2: Toujours. Là, je suis en plein dedans, là.
1: Ça doit être une misère, ça, avec le nombre de spots que tu as ouvert. Tu as une idée du nombre de gens qui descendent ce soir-là en ville ?
2: Selon la mairie, c'est entre 25 et 30 000.
1: C'est donc quasiment la plus grosse bringue de l'année, quoi.
2: Gratuite, ouais, de sûr.

0: À l'école, je pense que honnêtement,
1: Oui.
0: là j'ai bientôt 50 ans et je le sens. Et j'ai besoin de transmettre un petit peu tout ce que j'ai pu acquérir et que j'ai des gens qui puissent le faire vivre.
1: C'est un appel aussi, ça. Hein?
0: C'est un
1: Donc,
0: appel.
1: voilà.
0: C'est
1: Donc,
0: un
1: s'il y a des
0: appel.
1: gens qui se sentent, on va dire, la vibe, la disponibilité, l'envie de s'investir dans des événements comme ça.
0: Ouais.
1: En plus, NoID, c'est une structure qui est ouverte. Hein? Je veux dire, vous pouvez toquer à la porte
0: On essaye.
1: et on parle, quoi.
0: Voilà, on permet ça. On peut permettre de faire un festival, on peut permettre de faire un concert, on peut faire des pièces de théâtre, on peut faire du stand-up, on peut faire venir des créateurs, on peut faire des résidences d'artistes, on peut faire des expositions. Tout ça, c'est possible.
1: Que ce soit dans ce lieu ou ailleurs, hein, puisque tout le monde se souvient par exemple de la nuit électro au Parc des Lys, où c'était fantastique. Enfin, je veux dire, les gens
0: Ouais,
1: étaient là et
0: c'est.
1: disaient peut-être une offre comme ça, mais en région PACA, mais il n'y en a jamais eu, quoi.
0: Je
1: C'est
0: sais pas si les gens le voient comme ça. Et toi, tu le vois parce que tu connais un petit peu, t'as sillonné un petit peu. Mais je pense qu'il y a certainement une génération de Toulonnais qui n'ont pas l'idée de ce qui se passe, en fait, pour de vrai. Mais j'espère que la nouvelle génération va reprendre le flambeau et va pas le laisser s'éteindre tout seul,
1: Ok.
0: honnêtement. Parce que ça serait vraiment intéressant de dire, en fait, on n'est pas arrivé jusqu'à là pour que les choses redéclinent, en fait.
1: Mais ça c'est le problématique de beaucoup d'associations aussi, hein, de la
0: Oui.
1: transmission. La transmission du savoir, la transmission de l'envie. Et voilà, il faut que les auditeurs, il faut que les gens se bougent, en fait, pour que ça continue. Et c'est en plus un investissement, mais. Quand vous êtes dans un truc associatif, de toute façon, ça devient un peu le sel de votre vie, quoi. Il y
0: Ouais.
1: a, il y a, il y a des projets que vous pouvez mener, vous les rêvez, mais ça ne tient qu'à vous, des fois, de temps en temps, hein, ce qu'on dit, hein, c'est entre le rêve et la réalité, des fois, c'est juste une date, un projet,
0: Oui,
1: un truc à
0: ça
1: faire.
0: commence comme ça. Tout le temps, ça commence comme ça, en fait. Et en fait, il faut un émetteur et un réceptacle.
1: Donc, on rappelle. Le lieu, Fornap, un truc si vous connaissez pas,
0: Le Fort Napoléon.
1: voilà, il faut vraiment y aller.
0: Ouais,
1: Hein,
0: c'est cool, et puis on a fait des efforts quand même, hein.
1: c'est magnifique comme endroit. De toute façon, rien que la vibe de
0: Ouais.
1: l'endroit, elle est énorme. Hein. Et donc voilà, inauguration, plus week-end porte ouverte, démerdez-vous d'aller là-bas. C'est ouvert, vous allez vraiment avoir en plus un bain de bonnes personnes. Vous allez avoir de la vibe positive, du smile et des choses, des gens qui font sans demander de retour. Hein. C'est juste des gens qui font. Il faut aussi valider ses choix et être là.
0: En plus, c'est nos artistes hein, qui sont du coin. C'est un crew du coin, à la base, un traquenard, ils sont d'ici, quoi. Ce qui est intéressant, c'est que les gens viennent repérer aussi leurs artistes, enfin, ce qui fait partie de leur patrimoine, qu'il soit culturel ou juste du soutien. C'est important, le soutien. Hein. Vraiment, il faudrait arriver à quelque chose où on considère ce qu'on a déjà. Avant que ça disparaisse. Voilà, on a plein de gens qui ont du talent, qui essayent de proposer, qui ont des fois des parcours du combattant pour montrer des petites choses, mais qui sont là. Il faut être sensible à ça. Voilà, en tant que public, je parle là. Il faut se déplacer, il faut aller voir les propositions qu'il y avait, qu'il y a et qui sont faites un peu de partout, parce que ça mérite. En fait, des fois, on soutient plus le blockbuster, le truc, l'artiste. Que tout le monde veut voir et tout ça, et on est prêt à payer des sommes astronomiques pour aller à ces concerts-là. Et malheureusement, après on a plus d'économie dans, tiens, je vais tenter 5 euros pour aller voir un artiste qui est moins connu, mais qui a peut-être une proposition qui est plus réelle, qui est plus en approche, et que pour lui, ce soutien-là de 5 euros, c'est vachement plus important que les 500 balles que tu mets dans la place pour voir celui qui a déjà beaucoup d'argent là-dessus. Je pense que c'est la culture, c'est ça. Hein. La culture, c'est pas de voir que des trucs qui sont confirmés, en fait. C'est d'être curieux, de se renseigner, d'aller voir des choses, d'être surpris, de prendre ce temps-là justement pour se dire des fois, c'est des petits risques.
1: Non, puis bon,
0: 5 euros.
1: c'est surtout avoir cette envie de découvrir, cette
0: Ouais.
1: envie de sortir, cette envie de vivre, cette envie d'échanger, cette envie d'être surpris. OK?
0: Mais
1: Alors
0: c'est.
1: qu'on voit par exemple les algorithmes, ils ne font que rétrécir
0: Eh ben
1: ton cercle en fait.
0: c'est exactement ce lien-là que je voudrais mettre en exergue. En fait, aujourd'hui, on s'autoconfirme. C'est dommage parce qu'en fait, toute l'ouverture d'esprit, c'est de se faire surprendre, en fait. C'est se dire, en fait, il y a des trucs que moi, je sais que j'aime bien, qui sont confirmés, mais il y a des trucs à côté, je ne sais pas, en fait. Et si je vais voir, si je vais à l'encontre de ça, eh ben, c'est peut-être intéressant, j'ai découvert quelque chose qui m'a enrichi. Parce que ce n'est pas ma façon de voir, mais elle peut s'additionner à la mienne. Elle peut s'ajouter. Et musicalement, artistiquement, il faut justement avoir cette idée-là d'être curieux. C'est comme ça le soutien, en fait. À la base, c'est se dire, en fait, je ne sais pas ce que j'attends, mais je suis prêt à aller les voir. Voilà. Et peut-être que c'est un bon moment, peut-être que ce n'est pas intéressant, vous pouvez toujours partir, ce n'est pas très très grave. Mais au moins, vous avez fait l'effort de venir voir la chose, enfin de la tester. Et effectivement, on a peut-être un effet fait par les algorithmes et tout ça qui renforce en fait tout ce qu'on pense déjà. Et donc, finalement, on se ferme petit à petit à tout ce qui est différent de nous. Et ça sera certainement une erreur dans la société de se dire, en fait, là où pour l'ouverture et la curiosité, il faut avoir d'autres sons de cloche et aller les découvrir, ben là, on est dans une façon qui réduit beaucoup la pensée à celle qu'on a et à croire que c'est la seule qui existe. Bon, ben, politique.

0: Bon, je pense qu'on en fait, parce que bah, regarde la radioactive, combien de temps? Depuis 88 ou 89. Vous avez déjà vu des générations quand même. Il y a quand même plein de gens qui sont passés par ici à un moment ou à un autre et qui se sont dit, bah, il y a quand même une réelle vocation d'avoir une radio associative qui ne se bat pas pour vendre de la pub, mais qui se bat pour interconnecter les gens. Mais ça passe quand même par le fait qu'il y ait des gens, ils écoutent ça. Parce que sinon, on parle à soi-même, on renforce l'algorithme encore, son propre algorithme. Et c'est intéressant de se dire, bah, y a des gens qui ont des démarches un peu différentes. Il faut renforcer ça, il faut apporter son soutien à un moment. Je pense qu'on est, aussi acteur de tout ce qui se passe. Parce qu'en termes de spectateurs ou en termes de... Enfin, quand on paye des choses, on soutient ou on ne soutient pas. Hein.
1: C'est ça. Chacun est actif et compte, en fait. Il ne faut pas croire que bah, parce que vous ne faites pas... Non, c'est chaque fois des choses qui sont en moins, quoi.
0: Ben oui. Ouais, c'est intéressant de dire ce qu'on consomme, on est acteur de ce qu'on consomme, en fait. Mm-hmm. Voilà. Oui. On ne peut pas s'étonner qu'à un moment, les choses n'existent plus parce que personne n'avait le besoin d'eux. Là, on est sur des choses où... J'ai l'impression qu'on renforce les gros tout le temps. Et les gros dans tous les domaines. C'est-à-dire, en fait, la musique, on l'apprécie plus de la même façon parce qu'en fait, on est abreuvé par quelques canaux où tu payes un abonnement, t'as même plus la musique en elle-même en tant qu'objet, en disant, tiens, je possède des albums. Non, tu possèdes un abonnement qui fait que t'as accès à tout, mais que tu connais à peu près rien du tout. Et finalement, avec cet abonnement-là, ben, le jour où tu arrêtes d'être abonné à Spotify ou à autre, eh ben, tu n'as plus rien. Voilà. Est-ce que ben, le fait d'avoir accès à tout, ça renforce le fait de faire des choix et avoir des critères musicaux plus renforcés? Je ne crois pas. Il y a des difficultés, là, vraiment, de se dire, est-ce qu'à un moment, on va perdre le sens de ce qu'on était en train de faire pour se dire, en fait, bon, ben, on capitule. Et si on capitule, après, c'est trop tard. Voilà, et donc j'encourage les gens à devenir curieux, et s'ils le sont un peu moins, bah, essayez de changer un petit peu de paradigme et de tenter quand même la chose.
1: Ouais. Voilà. Essayez.
0: Ne dépensez pas des grosses sommes pour aller voir des concerts de l'artiste que vous connaissez déjà. Allez prendre un peu du temps, si vous avez moins d'argent, profitez justement, dépensez un peu moins. Allez, soyez curieux, soutenez. C'est plus intéressant de découvrir quelqu'un à son début de sa carrière qu'à la fin.
1: C'est clair.
0: Toujours. Donc aider, parce que s'il n'y a pas de début de carrière, il n'y aura pas de fin de carrière, c'est carré aussi. Donc voilà, il faut aider. Et puis les artistes qui sont à côté de chez vous aussi.
1: Voilà. On fait confiance à Matt et à sa structure, donc No ID et le Fornap. Donc ça, c'est des choses qui vont se passer régulièrement. Et il n'y aura peut-être pas forcément beaucoup de com et tout, mais on vous demande juste d'être curieux et de venir, parce que de toute façon, ce sont des bons moments.
0: Sublimer ce que j'ai pensé au début pour le Fort Napoléon, c'est de me dire en fait, on devient un lieu de référence où les gens y passent juste un bon moment. Pourquoi ? Parce qu'ils sont laissés emporter dans la surprise en disant en fait, je ne sais pas ce qui va se passer ce soir, ni demain, mais je vais y passer quand même parce qu'à chaque fois, il y a une bonne surprise. Ça serait vraiment, dans l'idéal, peut-être le schéma qui nous sort des sentiers battus et qui serait la meilleure des reconnaissances, c'est-à-dire en fait, on s'en fout de savoir qu'il y a tel artiste qui vient jouer ou tel... Nous, on vient et à chaque fois, c'est cool. Voilà, c'est pour moi la meilleure des références qu'on puisse avoir. C'est de dire, en fait, les gens, ils nous font confiance.
1: Et puis surtout, ils sortent des chemins battus, des flèches qui vous disent « Allez là, allez là, allez là ». Là, c'est non. C'est vous qui décidez, c'est tout. C'est votre choix. Puis... Et de toute façon, vous n'êtes jamais perdant.
0: Ben non, vous avez passé un bon moment.
1: Voilà.
0: Ça vaut le coup, non ?
1: Merci, Matt.
0: Merci.
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Fidèles du Salon de Musique, bonjour. Nous sommes le premier dimanche du mois et comme tous les premiers dimanches du mois, Radioactive vous propose cette émission, donc le Salon de Musique que j'ai le plaisir de préparer et de vous présenter. Et on va commencer par une annonce. Régulièrement, je fais des annonces pour cette association et ça sera, le sujet va être Ave Maria et grandes émotions dans l'opéra. Alors c'est l'association culturelle Place aux Artistes qui vous invite à un moment d'exception. Ce sera le dimanche 9 août 2026 à 18h. Bon, on n'y est pas encore, mais ça va venir rapidement. C'est à l'église Sainte-Anne, à Sifour-les-Plages. C'est 132 rue de Bouillibaille. Je vais y m'en sortir. Dans le cadre majestueux de l'église, la soprano de renommée internationale Joël Michelini sera accompagné au piano par la talentueuse Danielle Sainte-Croix. Et ça vous entraînera dans un voyage musical où se mêlent ferveur, émotion et beauté. Au travers des plus célèbres Ave Maria, alors on va citer Schubert, Gounod, Verdi, Mascagni et bien d'autres, mais également de magnifiques prières extraites du grand répertoire de l'opéra, répertoire lyrique, notamment d'Othello et de la Force du Destin. Les artistes feront revivre les instants les plus bouleversants de ces opéras. Tour à tour méditative, passionnée ou déchirante, ces pages immortelles témoignent de la profondeur des sentiments humains et de la puissance expressive de la musique, comme ça, c'est souvent le cas avec la musique. Alors, Chantal Voisin, présidente de l'association Place aux Artistes, présentera les œuvres et les compositeurs afin d'en révéler les secrets, les anecdotes et le contexte historique permettant au public d'apprécier pleinement chaque interprétation. Un concert placé sous le signe de l'émotion, du recueillement et de la beauté. Deux artistes d'exception au service d'un répertoire d'exception. Eh oui, ça va ensemble. Laissez-vous emporter par la magie de ces chefs-d'œuvre intemporels et partagez un moment musical rare dans l'acoustique privilégiée de l'église Sainte-Anne. Alors, un dernier petit commentaire concernant Place aux Artistes. C'est une petite association et ça n'a rien de péjoratif. Mais c'est une petite, c'est pas une grosse machine qui pompe des subventions de partout. C'est vraiment une petite association qui est menée à la tête et aux jambes par Chantal Voisin, qui est une personne délicieuse, une musicienne. Elle connaît la musique. Elle a passé sa carrière professionnelle dans le monde de la musique et elle est aussi professeure de piano. Donc, quand elle vous parle de musique, elle sait de quoi elle parle, elle. Ça, c'est pour moi. Voilà, donc si vous voulez passer un bon moment, découvrir, si vous ne connaissez pas, c'est, de la musique en direct, ça a toujours une émotion particulière par rapport aux enregistrements, que ce soit des vinyles, des CD ou j'en passe. Mais là, vous allez passer vraiment un très bon moment. Je renouvellerai cette annonce le premier dimanche de juillet. Et puis rendez-vous donc en août pour ce fabuleux concert qui s'annonce. Alors, pour commencer, je referai l'annonce à la fin de l'émission. Entre-temps, je vais vous saouler avec mes choix musicaux qui sont discutables. Mais bon, c'est moi qui choisis, partant de là. Bon, alors, on va attaquer avec... on va prendre trois pièces successives. C'est du François Couperin, c'est... l'œuvre de Couperin, donc pour le clavecin, interprétée par Scott Ross au château d'Assas. C'est enregistré en 1977, c'est ça. Je vous propose d'écouter donc un extrait de L'art de toucher le clavecin, c'est le septième prélude. Puis on enchaînera sur une pièce qui s'appelle Les moissonneurs. On a vraiment l'impression de la faux qui vient moissonner. C'est très champêtre et très bucolique, même je dirais, les musiques de Couperin en général. Puis ensuite, une pièce plus mélancolique, Les langueurs tendres. Donc c'est Scott Ross, qui est né en 1951 et qui décédait en 1989, et qui donc, durant l'été 1977, a enregistré le premier et le second livre de l'œuvre de Couperin. Ce qu'il semblait dire qu'il n'en aurait pas d'autres. Et puis il y a eu deux autres livres, le troisième et le quatrième, qui a été enregistré plus tard. Donc on écoute tout de suite donc, le septième prélude de L'art de toucher le clavecin, Les moissonneurs et les langueurs tendres.

0: Voilà, c'était donc François Couperin, interprété par Scott Rosso, clavecin anonyme du XVIIIe siècle, qui était au château d'Assas, et Scott Ross était au clavier. Alors on a écouté trois pièces, septième prélude, les moissonneurs, et à l'instant là juste, les langueurs tendres. Alors ça fait partie de l'intégrale des œuvres pour clavecin de François Couperin, interprété par Scott Ross. Sauf qu'il y a un petit bémol là-dedans, c'est qu'il manque un des préludes de l'art de toucher les clavecins. Et ce qui est assez étonnant, c'est que toutes les personnes qui ont écouté cette intégrale, ou pas toute l'intégrale, mais on a écouté quand même un bon paquet, n'ont jamais remarqué qu'il manquait un prélude. Ça amusait bien d'ailleurs l'éditeur Alain Villain, et Scott Ross aussi, qui était facétieux, qui était un personnage un peu étonnant par moments, mais très attachant et surtout un très très grand claveciniste. Voilà donc pour Couperin, mais on y reviendra avec sans doute tout à l'heure les barricades mystérieuses. Mais c'est pas évident. Hein.
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0: C'est bien. Alors je vous entraîne maintenant vers un disque un peu plus confidentiel, je dirais. Il s'agit de La Belle Meunière de François Schubert, qui est né en 1797 et qui est décédé en 1828. Il n'était pas bien vieux, le garçon. Hein. 31, si je compte bien. Et je vous propose donc des extraits de La Belle Meunière. Alors, je ne voudrais pas le dire en allemand parce que je ne vais pas y arriver. Quand je vous donnais le titre que je vous propose d'écouter, s'il y a des spécialistes de la langue germanique qui vont se retourner sur le canapé, ils vont peut-être même venir me faire saisir et me mettre dans un internat, parce que bon, ça craint. Donc il s'agit de cette musique de Schubert. C'est interprété par Hans-Peter Brand, qui est un baryton basse, et le pianiste au pianoforte est Alain Roudier, et c'est un pianoforte qui appartient à la collection d'Alain Roudier, qui est un pianoforte de Joseph Schatzel, le Schatzeleux, Vienne vers 1828. Je vous propose donc d'écouter, je vais essayer de m'en sortir, des Bach Ziegenfeld. Voilà, débrouillez-vous avec ça, je ne sais pas ce que ça veut dire, mais vaut mieux pas d'ailleurs. On va écouter ça tout de suite, c'est le son particulier du pianoforte, et le baryton basse a ça descend un peu à l'intérieur, c'est des voix qui sont toujours très agréables. On écoute ça tout de suite.

toute la magie et la poésie des musiques de Franz Schubert. Alors, c'est de l'allemand, donc déjà le français, j'ai du mal à comprendre, je ne peux pas savoir. Ce sont des poèmes, hein, bien sûr, mis en musique par Franz Schubert. Il y a une espèce de pas de mélancolie, mais un petit peu, il y a cette espèce de retenue, et je sais pas, il y a quelque chose vraiment de, c'est très très poétique. Donc c'était Hans-Peter Brand, baryton basse, et Alain Roudier au piano forte. C'est un enregistrement publié par les éditions Style, comme j'en passe quasiment tout le temps. Et alors, je vais continuer. Je vous parle maintenant d'un musicien que tout le monde connaît, bien sûr, Claude Debussy, ce grand compositeur qui a eu... il a été prolixe, il a beaucoup composé, il a pas toujours été... épargné par les critiques, notamment quand on a sorti un opéra qui s'appelle Péléas et Mélisande, pardon, et les critiques disaient Pédéraste et Mélisande. Ouais, bon, bref, ça devait vraiment lui faire plaisir. Alors, je vous propose d'écouter une pièce pour piano. Il y en a tellement écrit que ça serait difficile de toutes les citer. Et l'interprète est une japonaise, Rémi Masunaga, qui est née le 25 janvier 1975 à Tokyo et qui a une carrière internationale. Je vous propose qu'on écoute Les sons et les parfums, donc de Claude Debussy. C'est pareil, c'est de la musique qui va directement au cœur. C'est le but en général d'ailleurs.

0: Claude Debussy, compositeur plus que talentueux, c'est interprété par Rémi Masunaga. Ça a été enregistré du 26 juin au 4 juillet 2002 au CEAA Yamaha à Paris. Alors, on note la marque parce que la maison de fabricant d'instruments de musique Yamaha a donné un coup de main pour réaliser cet enregistrement. Alors, c'est pas de leur faire de la pub, parce que Radioactive, on fait pas de pub. Même moi, pour moi, je m'en fais pas. Ben, des fois, je m'en fais pour moi, mais pas pour les mêmes raisons. Et donc, on peut noter que Yamaha a participé, parce que ils ont mis la main, je dirais, au portefeuille, et pas pour ramasser les sous, mais peut-être pour en distribuer un petit peu. Enfin, c'est comme ça.
1: Qu'est-ce qu'on peut faire comme temps en formalité,
0: hein ? Ben oui, on perd du temps en formalité, mais il faut bien que je meuble un peu, parce que... Bon, si, je meuble un peu, ouais. Alors, je vous propose maintenant d'écouter un extrait d'un enregistrement qui a été fait à compte d'auteur, enfin, à compte de chanteur. Il s'agit d'un album qui s'appelle L'éternel recommencement. Il y a une petite phrase dessous qui dit « Des poilus aux veuves d'antan et des veuves d'antan jusqu'aux migrants d'aujourd'hui ». Et dans cet enregistrement... Il y a Maurice Ravel, Gabriel Fauré, Robert Schumann, Lucien Boyer, Jacques Brel, Claude Debussy, tiens encore, et Francis Poulenc. Et le chanteur, c'est un baryton, il s'appelle Philippe Ballois. C'est un très très grand chanteur. C'est quelqu'un qui a une très belle carrière. Un homme délicieux, délicat, réservé, il n'a pas le melon, alors qu'il pourrait un peu peut-être. Et il est accompagné, C'est un duo, parce que c'est plus un accompagnateur, là, c'est Jean-Michel Daïez au piano. Et je vous propose donc d'écouter la chanson de Jacques Brel, La Colombe. Pourquoi cette fanfare quand les soldats par quatre attendent les massacres sur les quais d'une gare? Alors, interprété bien sûr par Philippe Ballois et Jean-Michel Daïez, on écoute La Colombe de Jacques Brel.
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0: La Colombe, une composition texte et musique de Jacques Brel, interprétée magnifiquement, je trouve, moi, par Philippe Ballois, baryton, et Jean-Michel Daïez au piano. L'album s'appelle « L'éternel recommencement ». Pour vous le procurer, peut-être sur des sites internet qui font de la vente en ligne. Enfin, pourquoi pas, j'en suis pas sûr. Mais sinon, auprès de Philippe Ballois directement, il a une page Facebook où éventuellement vous envoyez un petit message à la radio. Je me ferai un plaisir de transférer votre demande et pour vous procurer ce disque qui est vraiment très très beau. Bon, c'est du disque, hein, mais bon... Quand on a que ça, hein, c'est pas toujours évident.
1: Les cons, ça ose tout. C'est même à ça qu'on les reconnaît.
0: Ah, ça, c'est pour moi, hein. Manifestement. Alors, on va retourner vers François Couperin, parce que je vous l'ai dit tout à l'heure, et je vous propose d'écouter la pièce la plus connue de l'œuvre de clavecin de François Couperin. Il s'agit des Barricades mystérieuses. Alors, il y avait toujours des titres un peu champêtres ou amusants. Je me rappelle, il y a les Matelots de Provençal, les Petites Crémières de Bagnolet, la Ménétou, la Muse Naissante, l'Enfantine, l'Adolescente, les Délices, la Basque, enfin bref, et j'en passe. Alors, sur cette interprétation-là, particulièrement, Scott Ross avait toujours une façon d'interpréter les choses de très particulière, il était américain, hein, et il avait un peu ce sens du swing ou des petits balancements avec une métrique exceptionnelle, mais toujours un poil en décalage, ou comme s'il cherchait, mais c'était voulu, c'était travaillé, c'était une volonté. Et dans cette pièce, les Barricades mystérieuses, qu'il l'interprète très bien. Mais il n'y a pas cette petite folie qu'il y a d'habitude chez lui, ce côté un peu déjanté, tout en respectant bien sûr l'œuvre du compositeur, mais il y a toujours un petit décalage chez ce garçon. Et j'en avais parlé avec l'éditeur, donc Alain Villain, des éditions Style. Ils étaient amis depuis très longtemps. C'est Alain Villain qui l'avait découvert et qui l'avait fait grimper. Enfin, il a grimpé parce qu'il était très très bon, mais lui a donné sa chance, il lui a fait enregistrer l'intégrale des pièces de clavecin de Jean-Philippe Rameau, l'intégrale donc de François Couperin, moins une pièce. Bon, ça, il a enregistré aussi des pièces pour les éditions Style de Bach, les 30 premiers exercices de Domenico Scarlatti pour clavecin. Puis il est parti chez d'autres maisons de disques. Il a enregistré notamment l'intégrale des pièces de Domenico Scarlatti. Il y a 555 pièces, je crois. Un truc de fou. Et donc, Alain me disait, mais je suis un peu... Il était un peu, pas contrarié, mais il trouvait qu'il n'avait peut-être pas donné tout ce qu'il aurait dû donner. Et peu de temps avant sa mort, il y a eu un enregistrement qui a été fait, un film, hein, un petit reportage, qui est à la Villa Médicis, en Italie. Donc, et il parle des Barricades mystérieuses, Scott Ross, et il dit « Moi, j'entends cette pièce comme un train luxueux qui est dans la colline, dans la plaine, qui traverse et qui avance au rythme du train, donc une espèce de mouvement perpétuel. » Et quand on réécoute les Barricades mystérieuses interprétées par Scott Ross et qu'on sait ce que ça lui inspirait comme sentiment, ben on trouve qu'effectivement c'est toujours très beau. Alors on va écouter ça tout de suite. Les Barricades mystérieuses.

Les barricades mystérieuses, une pièce de François Couperin. C'est enregistré au château d'Assas. Alors, le château d'Assas est au nord de Montpellier, à quelques encablures. C'est enregistré en 1977, le 22 juillet 1977. L'ingénieur du son, enfin le preneur de son, parce que je préfère après ça des preneurs de son que des ingénieurs, mais ouais, même s'ils ont mérite le qualificatif d'ingénieur, était Thomas Gallia, qui est un monsieur qui est plus là maintenant, mais qui a pris des enregistrements pour des tas de maisons de disques, pour beaucoup de musiciens, d'orchestres, et il avait qualité de prendre le son de façon précise, belle, et il avait enregistré déjà pour les éditions Style. Il n'a pas enregistré que ça, mais il avait enregistré déjà l'intégrale des pièces de Jean-Philippe Rameau. Puis premier et second livre en 1977. Et l'année d'après, ils avaient décidé avec Scott Ross et Alain Villain de faire le troisième et quatrième livre. Et Thomas Gallia a refusé, il dit « je viens pas ». Dans le château, il y a des rats, j'ai été mordu par un chien. Il a dû trouver un autre preneur de son qui est un homme exceptionnel ici, puisqu'il s'agit de Bruno Meny. Mais ouais, c'est marrant qu'il y ait des petites histoires comme ça qu'on ne sait pas forcément. Il était mordu par un chien, il y avait des rats. Enfin, pourquoi pas. Alors maintenant, je vous propose, on va aller vers Jean-Philippe Rameau, puisque j'en ai un petit peu parlé. Pour moi, c'est un des plus grands musiciens français, toute époque confondue, vraiment un grand. Lui aussi souvent décrié, un peu comme Debussy, raillé même parfois. Il y a eu la fameuse querelle des bouffons avec les encyclopédistes. Enfin, ça a été. Il n'a pas eu une vie très très facile, il n'a pas été malheureux, mais il n'a pas été épargné par les critiques et par la foudre en général. Donc je vous propose d'écouter l'ouverture de son dernier opéra qui s'appelle Les Boréades, et je dédie cette ouverture à un ami qui m'a offert cet enregistrement, puisque c'est assez difficile de trouver des enregistrements des Boréades, enfin de l'intégralité de l'opéra. Et il en existait une que j'ai en vinyle quelque part, qui a dû prendre de la poussière, interprétée par John Elliott Gardiner, qui est très belle d'ailleurs. Et là, on va écouter. Allez, le plus simple, c'est d'écouter, je vais la faire, mais c'est le mieux.

Voilà, donc l'ouverture de Des Bourréades de Jean-Philippe Rameau. Très très bel opéra. Moi, je ne suis pas un grand fan d'opéra, mais ça ne me déplaît pas quand même. Mais là, franchement, c'est une œuvre magistrale. C'est la dernière œuvre de Jean-Philippe Rameau, puisqu'il est décédé pendant les répétitions de cet opéra, qui restait dans des malles ou dans des placards pendant plusieurs dizaines, voire même centaines d'années. Et puis ça a été ressorti et ça fait des... À l'époque, dans le monde musical, ça fait des scandales. Il y avait des histoires de droits d'auteur. Enfin, c'est un bordel sans nom, il n'y a pas d'autre mot. Je vous propose d'écouter, extrait toujours des Boréades, je vous propose d'écouter un extrait d'une version de John Eliot Gardiner. C'est « Jouissant de nos beaux ans ». Et c'est pas mal.

0: Voilà, on approche de la fin de l'émission. Vous allez bien vous en sortir. Vous n'êtes pas obligé de me supporter encore longtemps. Vaut mieux pour vous, d'ailleurs. Je réitère ma petite information, mon petit message à l'attention des auditeurs qui aiment entendre de la belle musique. Je vous propose donc, c'est pas moi qui vous propose, c'est l'association culturelle Place aux Artistes. Et s'il y a bien une association qui porte bien son nom, c'est Place aux Artistes. Parce que vraiment, je peux vous dire que la personne qui school machin, là, elle school cocotier, mais elle se bouge, elle a une âme, un cœur et une énergie que je serais incapable d'avoir, moi. 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Donc c'est Place aux Artistes, sous la direction de Chantal Voisin, vous propose le dimanche 9 août 2026 à 18h. Donc vous avez le temps de vous préparer, même si vous y allez à pied, vous serez arrivé à temps. C'est à l'église Sainte-Anne, 132 rue de Bouilly-Baille, à Siffourg-les-Plages. Alors c'est un cadre majestueux, c'est une église. Alors vous aurez la soprano, qui a une renommée internationale, qui s'appelle Joëlle Michelini, accompagné au piano par la talentueuse Danielle Sainte-Croix. Vous aurez la possibilité d'aller dans un voyage musical où se mêlent ferveur, émotion et beauté. À travers les plus célèbres Ave Maria, celle Schubert, Gounod, Verdi, Mascagni et bien d'autres, mais également de magnifiques prières extraites du grand répertoire lyrique, notamment de Othello et de La Force du Destin, que tout le monde connaît. Obligatoire. Les artistes feront revivre les instants les plus bouleversants de l'opéra. Alors ça va être tour à tour, ça peut être méditatif, passionné ou déchirant, mais ce sont des pages immortelles qui témoignent de la profondeur des sentiments humains et de la puissance expressive de la musique. Alors la sensibilité de Danielle Sainte-Croix et la voix chaleureuse et lumineuse de Joëlle Michelini donneront à ce programme toute son intensité dans un dialogue musical d'une rare élégance. Alors chaque pièce sera présentée par la présidente de l'association, Chantal Voisin. Elle présentera les œuvres, les compositeurs, afin d'en révéler les secrets, les anecdotes et le contexte historique permettant au public d'apprécier pleinement chaque interprétation. Alors, n'hésitez pas, réservez votre dimanche 9 août 2026 aux alentours de 18h à l'église Sainte-Anne de Siffourg-les-Plages. Je répéterai ce message jusqu'à ce que morceau... Non, je ne vais peut-être pas mourir tout de suite, on va attendre un peu. Mais le mois prochain, début juillet, le 2 août, puisque ce sera une semaine avant, je réitérerai cette information. Vous savez, avec le tambour, là, avis à la population, remuez-vous un peu, hein, parce que là, il faut arrêter de déconner. Hein. Alors, le 9 août 2026 à 18h, église Sainte-Anne à Siffourg-les-Plages. Et voilà, c'est comme ça. On arrive vraiment au bout. J'espère que vous aurez pris du plaisir à écouter cette émission, comme j'en ai pris à la préparer et à vous la présenter. Si vous n'avez pas péter une durite, je vous propose qu'on se retrouve le mois prochain, donc début juillet, le premier dimanche du mois. Si vous hésitez entre aller à la messe et écouter Radioactive, faites votre choix, hein, vous êtes libre. Alors je vais faire en sorte de ne pas dépasser l'horaire, hein, c'est pas gagné. 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Voilà, passez un bon dimanche, bon été aussi, même si je pense qu'on risque de souffrir un peu trop de la chaleur, mais bon, c'est comme ça. Et puis, au mois prochain, portez-vous bien.
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0: Qui c'est ?
1: C'est moi, c'est Albert.
0: Entrez.
1: C'est Albert. Bon ben je suis allé à la ville, ça faisait un moment que j'étais pas allé, pour acheter des chaussettes d'hiver, parce qu'on approche de l'hiver et que l'hiver il fait froid. Je les voulais en laine mérinos parce que la laine mérinos, on est sûr que ça gratte pas. Donc je l'avais bien noté sur un papier en gros caractère en marquant « Ne pas oublier Albert ». Mais comme c'était la seule chose que j'avais notée, ben, je me disais que j'allais pas oublier, vous voyez. Il fallait juste, si besoin, ressortir le papier et lire le mot en gros caractère. Bref, arrivé à la ville, je me suis dit « Bon, voilà une bonne chose de faite, j'y suis ». Mais maintenant, ben, il faut que je sache où dénicher ces jolis nids pour mes pieds. J'ai regardé mes pieds longuement, attentivement, mais je me suis rendu compte que s'ils devaient certainement être intéressés par la question, eh ben, force était de constater qu'ils pouvaient pas tellement m'aider, parce que les pieds, bon, ça marche bien, mais on peut pas dire qu'ils soient très instruits. Alors bon, j'ai parcouru les rues, scruté les devantures en long, en large, en travers, à tel point que j'ai dû ressortir le papier parce que j'avais oublié ce que je cherchais. Ça m'a semblé durer une éternité. Oh, j'ai cru que la ville allait m'engloutir comme un enfant de fête foraine engloutirait une pauvre pomme d'amour qui étouffe sous son sucre. Et puis, à un moment, je tombe sur une inscription en lettres bleues « Chausse qui peut, le meilleur pour vos pieds ». Alors moi, je suis content, je me dis « ça y est, c'était dur, c'était long, mais Albert t'a trouvé, tu vois. Tu n'as pas renoncé, tu n'as pas faibli, tu es allé au bout de ton objectif, que dis-je de ta quête ?» Heureux donc, je suis rentré dans l'échoppe, ce qui fit d'ailleurs retentir un joli carillon. J'ai ressorti mon papier au cas où et oui, j'ai lu « Chaussettes en laine mérinos parce que ça tient chaud et que ça gratte pas ». Et tout de suite, la dame qui devait sûrement s'appeler Chantal, parce qu'elle avait un carré aux burnes comme la dame de la poste il y a quelques années, vous savez. Bref, Chantal m'a dit « Ah non monsieur, nous ne faisons que les chaussures, désolé ». Alors moi, je suis tombé des nues. Je dis, mais enfin, les pieds, c'est pas que les souliers. Les pieds, c'est comme les enfants, on en prend soin tout le temps. Et là, elle s'est effondrée. Enfin, pas comme un immeuble, hein. Je veux dire, elle s'est mise à pleurer en me disant, oh, je sais que je suis pas toujours une bonne mère, hein, mais je fais comme je peux, vous savez, je fais de mon mieux, mais j'y arrive pas. Et puis, mon mari est souvent absent, alors c'est difficile parce que je rentre tard du magasin, qu'il faut faire les devoirs, préparer à manger, c'est pas une sinécure.

Bien, c'est joyeux, Chantal. Et là, elle s'effondre à nouveau, pas comme un immeuble, hein, et elle murmure, c'est le prénom de ma sœur et elle est morte il y a 2 mois. À ce moment-là, mon flair, mon intuition me dit que la discussion est insoluble et qu'il vaut mieux partir. Ce que je fais, après lui avoir tout de même demandé l'adresse de ce magasin, ne s'entend pas renouer avec une errance harassante. Paddy Love, 8 bis, rue des Gentianes. Par chance, non loin de là, un plan indiquait que les shops étaient à 2 pas. J'en ai compté plus, mais qu'importe. Paddy Love était au bon endroit et pas à l'envers, souveraine, vitrine étincelante. Je pousse la porte de Paddy Love. Et là, une dame m'attend. Enfin, je veux dire, je suis le seul client. Et Guirette m'apostrophe. Chantal, pour vous servir, que puis-je pour vous? Ce que je conteste illico. Ah ben non, carré châtain, voyons, c'est Monique de la pharmacie. Ce qu'elle ne semble pas bien comprendre. Alors je décide sagement de renoncer et de plutôt lui exposer l'objet de ma requête. Chaussettes en laine mérinos parce que ça tient chaud et que ça gratte pas. Elle me demande si c'est pour moi. Je lui dis bah oui, c'est pour moi, j'ai pas d'autres pieds, quoi. Hein. Et elle part aussitôt en direction de ce qui semble être l'arrière-boutique et revient avec une jolie boîte en me disant « Je viens juste de les recevoir, c'est du mouton alpin, c'est très bien. » Bon, formidable. Je lui demande si ce sont les Alpes françaises ou les Alpes suisses, parce que ça compte et que ça peut permettre de voyager à moindre frais. Elle me dit « Suisse, formidable, comme la raquette, j'aime bien la raquette, moi. » Et après, je lui pose la question « Savez-vous s'il a beaucoup marché ?» Parce que j'avais entendu dire que la laine était plus drue si le mouton était du genre randonneur. Mais la problème, elle ne sait pas. Bon, je ne m'offusque pas, on ne peut pas tout savoir, mais je lui demande d'appeler l'éleveur pour obtenir l'information requise. Et j'en profite pour réclamer une photo du mouton. Parce que c'est quand même grâce à lui que mes pieds seront au chaud. Elle rouspète un peu et puis elle finit par se dire « Allez, je peux bien lui faire plaisir. » Enfin, c'est ce que j'imagine. Et va dans son bureau passer un petit coup de téléphone. Au bout d'un temps qui était à la fois long et pas si long, parce que j'étais occupé à éplucher les catalogues de chaussons, chaussures, chaussettes dont j'ignorais jusque-là le caractère passionnant, je dirais, pour vous donner un ordre d'idée, au bout d'à peu près 1h30, parce que je commençais à avoir un peu faim et que ma faim est réglée comme une montre suisse, au bout d'une heure et demie, donc, Monique est revenue et m'a dit « Bah écoutez, je peux vous dire qu'il s'appelle Maurice, que ce n'est pas un très grand marcheur et qu'il est d'un tempérament plutôt contemplatif. » Ce qui correspond parfaitement à mes attentes. Et sur ce, elle me tend une photo de Maurice, impression de qualité, vraisemblablement effectuée sur une imprimante de marque japonaise, dont effectivement je peux observer le regard, je dirais, méditatif et réfléchi, ce qui me convient un peu mieux, et je finis donc par quitter la boutique après avoir payé, bien entendu, et lui avoir délicatement fait remarquer que ce serait bien de mettre à disposition quelques milliardises pour les clients en cas de longue attente, mais en précisant que je ne lui en tenais évidemment pas rigueur. Et me voilà donc reparti avec Maurice. Enfin, la laine de Maurice et sa jolie photo champêtre. L'aventure à la ville ne s'est cependant pas arrêtée là. Peut-être que je vous en parlerai une prochaine fois, mais il est maintenant l'heure d'aller rejoindre Hugolin. Hein, c'est mes chaussons. Eh oui, un joli mouton des Alpes de Haute-Provence. Ah, il est plutôt jeune maintenant. C'était un cadeau de mon cousin Alfred, vous savez. Bon, allez, je vous laisse. Prenez soin de vos pieds. Les miens, je vois qu'ils trépignent, alors je vous quitte. À bientôt. C'était Albert.

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Ça m'énerve. J'ai beau avoir mangé un bout de liste ces temps-ci, il y a des fois où je suis comme Helmut Fritz. Il y a des trucs qui m'énervent. Et parfois, ça sort. Alors, pas au bon moment, souvent en mode goutte d'eau dans le vase qui craque ou un truc comme ça. Une sorte d'éruption volcanique, de tsunamique. Genre, faut pas rester dans le coin, les gars, Godzilla s'est réveillé. Le bati-bati qui monte dans les tours, le cerveau qui switch, le self-control qui se fait la malle. Rare, donc impressionnant. Disons que, comme je ne gueule quasiment jamais, quand ça arrive, on m'écoute. Hier soir, c'était l'ado sublime et sa capacité à faire des trucs dangereux sans s'en rendre compte qui m'a fait sortir la voix de ténor. Ses potes vont s'en souvenir. L'échange légèrement glacial qui a suivi nous a permis de nous quitter sur un match nul. À moi le fond, à elle la forme. Pourquoi tu gueules en fait? Il m'énerve ce en fait. Je gueule parce que tu te mets en danger, que ça fait 1256 fois que je te dis de ne pas le faire, parce que j'ai autre chose à foutre, parce que t'es grande maintenant, parce que tu me dis en fait, genre en mode, en prenant ça pour les arguments, parce que tu es poreuse à des raisonnements de vieux, certes, mais de bon sens, parce que ça fait du bien de gueuler de temps en temps, parce que je t'aime et que j'ai peur pour toi. Bon, ça c'est fait. Retour au calme. Je ferai mieux la prochaine fois, mais c'est comme ça. On ne peut pas laisser passer certaines choses, comme les franges à la Kate Moss. J'en connais une ou deux qui vont gueuler. Que celui ou celle qui ne serve jamais me lance le premier macaron de chez La Durée.

0: Qu'est-ce que tu ferais si t'étais riche, toi?
1: Je me poserai pas la question.
2: C'est quand qu'on sort. Les événements de ta région, racontés par ceux qui les vivent. Aujourd'hui, je reçois Héloïse du Paris, chargée de développement pour le handicap. Elle vient nous parler d'un événement nouveau, exclusif, qui s'appelle la Nuit du Handicap. C'est la première édition et elle aura lieu le 13 juin 2026 à La Garde. Salut Héloïse.
3: Salut Marc, merci de m'accueillir sur le plateau de Radioactive. Donc le Paris, c'est quoi? On est le pôle d'appui ressources handicap inclusion du Var. Une association qui œuvre dans le handicap et l'inclusion, justement pour accompagner les professionnels qui ont des enfants de 0 à 20 ans, qui ont des besoins particuliers. Donc, notre travail, c'est de les outiller en formation, en outils, pour qu'ils prennent mieux en charge ces enfants-là.
2: Et là, cette année, vous avez eu l'idée donc de créer un événement pour mettre en lumière, finalement, les gens que vous pouvez accompagner quotidiennement.
3: C'est ça. Dans le cadre de mes missions en tant que chargée de développement de projet sur le handicap, j'ai aussi la casquette de développer des nouvelles actions, comme la Nuit du Handicap, qui est un événement national. Et donc, c'est la première édition pour le Var. Elle aura lieu, comme tu l'as dit, sur la Garde. Et donc, le thème de cette année, c'est la gastronomie.
2: C'est un événement qui aura lieu en soirée de 17h à 22h. Donc la nuit du handicap, c'est pas exclusif à la région.
3: Non, non,
2: c'est
3: tout
2: la
3: à fait.
2: Première fois ici, mais c'est pas exclusif.
3: C'est ça. C'est la 9e édition au niveau national. Depuis la création du Paris en 2022, c'est un projet que mon responsable souhaitait développer. Et donc, ça y est, on s'est lancé. Et donc, on a rejoint cette 9e édition. Et donc, ce sera la première pour le Var. Chaque ville peut porter la nuit du handicap, qu'on soit une association ou une commune. Et donc, la ville de La Garde nous soutient sur cet événement-là et nous met à disposition la place de la République.
2: Donc, c'est une première édition. J'imagine que ça a soulevé beaucoup de questions. Quelle partie vous avez choisi de prendre pour cette édition?
3: Alors, on savait qu'on ne pouvait pas la faire seule parce que c'est un gros projet. Donc, on s'est fait accompagner de notre parrain de l'association, qui est le chef Arnaud Tabarek, qui a eu une étoile en 2014 et qu'aujourd'hui, il est plutôt comme consultant en tant que chef consultant. Ça faisait sens pour lui de nous accompagner sur cet événement-là autour de la gastronomie, puisque c'est son métier. Et donc, c'est pour ça qu'on a choisi ce thème-là pour cette première édition. Et on ne voulait pas s'éparpiller, parce que habituellement, les nuits du handicap, elles sont plutôt tournées sur le sport, la musique. Et on voulait une ligne directrice. Pour Arnaud, la gastronomie, ça faisait sens.
2: Comment est-ce que ça va se matérialiser tout ça pendant l'événement? Est-ce que ce sera sous forme de stand? Et comment est-ce que ça s'organise? À quel emplacement vous allez vous situer aussi à La Garde?
3: En fait, on va avoir un village gourmand où des associations, des établissements médico-sociaux, des restaurants vont pouvoir proposer de quoi découvrir la nuit du handicap à travers des bouchées froides, sucrées, salées, autour de différents stands. On aura une partie aussi démo cuisine avec des chefs comme Arnaud, Grégory Curon qui est notre deuxième parrain pour la nuit du handicap et aussi Jeff Bérard de la maison Bérard à la Cadière d'Azur. Donc eux, ils vont cuisiner sur scène avec des personnes concernées. Et on va aussi avoir du bénévolat concerné, donc des personnes en situation de handicap avec l'association Quoi de Neuf qui va participer aux côtés de nos bénévoles pour accueillir et mettre l'ambiance sur cet événement. Et également la partie radio, on l'espère avec vous. La déambulation des personnes et de la musique, un pianiste, peut-être les yeux de Vic et également un DJ set.
2: Est-ce que cet événement, c'est pour organiser aussi une rencontre avec les intervenants? Est-ce qu'il y aura moyen d'échanger?
3: Il y aura totalement la possibilité d'échanger à la fois avec les intervenants entre les démos cuisine, mais aussi avec les personnes qui sont sur les stands. L'idée, c'est une rencontre, c'est avant tout la fête. C'est pas qu'un village gourmand, c'est un moment festif où on peut vraiment briser les barrières du handicap. Et en fait, pourquoi aussi la gastronomie? Parce qu'autour d'une table, les différences, elles s'effacent.
2: Combien de stands à peu près sont attendus?
3: Alors, il y a une dizaine de stands. On a le salon de thé de l'heure d'été à la Farlette de Phare 83 qui va nous proposer des cookies, des cakes, du thé, des boissons froides. On a le restaurant Good Food qui proposera des boissons. Le restaurant Côté Resto qui aura une carte où il aura travaillé deux plats, un dessert et un plat autour des textures. Il y aura aussi le food truck de Human qui fera un accord mets et vins, où on pourra déguster du vin également, des biscuits, des bouchées salées. On n'a pas encore toute la liste, Mais en tout cas, il y a une dizaine de stands avec aussi une partie sensibilisation avec le Codes 83 qui aura le picto menu et des outils de communication. Et également APAHOP qui nous proposera un atelier jeu de loi sur l'alimentation et la smoothieclette où il faut pédaler pour faire ses smoothies.
2: Donc il y a pas mal d'activités et de choses aménagées autour de cette thématique. Est-ce qu'il y aura aussi des conférences ?
3: Alors oui, il y aura des interventions. Bah, les chefs pourront parler de leur parcours puisque certains sont concernés par du handicap. Je pense à Grégory qui, lui, a un bras en moins. Donc comment il a pu faire Top Chef, par exemple, en ayant un handicap moteur. Ou encore Jeff Bérard qui a une déficience auditive. Ou même les jeunes qui vont être sur scène, qui vont cuisiner avec les chefs, qui sont eux concernés par du handicap. Donc on va aussi mettre en place de l'accessibilité autour de cet événement-là, que ce soit à travers des tableaux de communication pour pouvoir communiquer quand on ne peut pas oraliser ou que bah, quand il y a trop de bruit et donc j'ai besoin de pictogrammes pour m'appuyer et soutenir mon message, ou encore de la langue des signes. Donc c'est vrai qu'à chaque fois, on va essayer de mêler intervention, démo cuisine et dégustation sur le village gourmand.
2: Peut-être qu'on ne maîtrise pas assez cette dimension du travail et du handicap au travail, si tu as des informations à ce sujet.
3: Il y a des restaurants inclusifs hein, dans la région. On a notamment le restaurant Chalucé qui est tenu par la VAT, qui est du coup à Toulon, où c'est des personnes en situation de handicap qui nous servent, qui préparent le repas. Enfin, ce qu'on va manger en tout cas au restaurant. Donc là, on est vraiment dans le cadre d'une entreprise qui est adaptée. Mais tu as aussi les ESAT, où c'est du médico-social, où tu peux aller dans un restaurant d'un ESAT directement sur place et aussi également manger et déguster des préparations. Après, oui, tu as la loi de 2005 hein, qui a participé justement à rendre davantage accessibles les lieux publics pour que toutes les personnes puissent accéder avec ou non un handicap aux loisirs, à la culture, au sport. Mais c'est vrai qu'aujourd'hui, quand on pense accessibilité, on pense plutôt ascenseur, rampe, toilette adaptée et on en oublie toute l'accessibilité sensorielle et cognitive. Et donc, les tableaux de communication, c'est de la CAA, c'est de la communication alternative améliorée. Et donc, tu peux faire des phrases avec ces tableaux-là. Donc, c'est une feuille. Hein, et tu peux pointer des pictogrammes en disant qu'est-ce que tu veux dire. Enfin, là, par exemple, on en a fait un pour notre repas levé de fond en précisant bah, « Je veux manger un menu nuit du handicap ». Et Arnaud s'y est prêté et donc il va faire une vidéo là-dessus comment on utilise un tableau de communication.
2: Ce que je voulais te demander aussi, c'est que le public finalement sera impliqué, aura l'occasion aussi de participer.
3: En dégustant les préparations finalement de ces personnes qui ont un handicap, déjà vont pouvoir leur parler, de poser des questions. Ils vont les voir aussi en action, en train de préparer leur dernière préparation sur les stands ou encore sur la scène. Donc c'est une sensibilisation qui est plutôt active. Donc oui, l'idée c'est de sensibiliser le grand public à travers ces manifestations partout en France pour montrer que le handicap, il y a aussi de la compétence derrière tout ça.
2: Une petite dérive à cette thématique, entre guillemets, c'est aussi que sera mis en lumière la musique autour du handicap.
3: Tout à fait. En fait, pour que ça reste festif, hein, parce que c'est le but d'une nuit du handicap, c'est que c'est un événement qui est gratuit. Il n'y a pas de vente sur place. L'idée, c'est qu'on fait autour de la gastronomie, mais qu'on avait envie de garder le côté festif avec la musique. Et donc, un pianiste, normalement, qui devrait être là. On a également les Yeux de Vie, qui est une jeune fille qui est déficiente visuelle, qui fait des reprises de musique avec son karaoké braille. Et normalement, un DJ set, Melvin Pott, qui devrait être parmi nous sur cette soirée-là et qui va filmer et qui va animer la partie musicale.
2: Pour une première édition, ça me semble assez complet, ça me semble assez varié et intéressant. Donc, on rappelle la date, c'est le 13 juin 2026, donc attendu à la garde de 17h à 22h. Ils vous attendent nombreuses et nombreux pour cette première édition de la Nuit du Handicap. On retrouve cet événement sur tous les réseaux sociaux.
3: On retrouve cet événement sur Instagram, sur LinkedIn, sur Facebook. Il est communiqué aussi au niveau national. Il y a une page où vous pouvez retrouver toutes les villes qui participent sur Nuit du Handicap. Et donc, vous pourrez trouver la garde et tous les intervenants qui seront présents, le programme, le dossier de presse, vraiment tout ce qui fait la Nuit du Handicap. Et je dirais, venez comme vous êtes. Merci à vous.
2: Merci Louise, à très bientôt.
3: À bientôt.

0: La direction rappelle aux spectateurs qu'ils doivent s'abstenir de manifester de quelque manière que ce soit. Des mesures très sévères seront prises contre tout spectateur dont l'attitude constituerait même un commencement de manifestation.
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plus il y a d'affaires, plus la question qu'on pose collectivement, c'est est-ce qu'on n'a pas un problème avec la justice? S'il y a une multiplication de cambriolages, on se dit il y a peut-être une situation d'insécurité. Et si on résout des cambriolages, on dit la police a bien travaillé. Quand les juges anticorruption s'attaquent par nature à une sorte d'ordre établi, parce que la corruption, c'est la rencontre du pouvoir et de l'argent, ça concerne assez peu les nécessiteux, quand ils font leur métier, on ne les félicite pas et on se pose même la question de savoir si, pour le coup, le problème, ce n'est pas la justice. 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
1: Salut, c'est Zebra. Eh ben j'ai ce qu'il faut vous justement. Avant d'entrer dans cette émission avec beaucoup de nouveautés, celle de la semaine bien sûr, commençons par cette œuvre majeure de ma composition. Oui, je suis en mission. Je suis en mission pour le Seigneur avec cette fois-ci un mélange, un méga mash-up mix réunissant rien d'autre que L'été indien de Joe Dassin, Hotel California des Eagles, Purple Rain de Prince, Reality de Richard Sanderson et Vladimir Kosma, donc issu de la Boom, Careless Whisper de George Michael et Still Loving You de Scorpion. Ne serait-ce pas les 6 meilleurs slows de l'histoire des slows? Bon, si on accepte Marvin Gaye et Spandau de Ballet, franchement, il reste ces 6-là. Les voici mélangés dans ce bootleg que j'ai sobrement appelé l'Hôtel Indien. Écoute ça.
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Ta double bootleg pour commencer cette dernière tentation ce soir avec l'Hôtel Indien juste avant, qui bénéficie d'un clip vidéo que vous pouvez voir sur YouTube. Cherchez tout simplement DJ Zebra, l'Hôtel Indien. Et puis à l'instant, c'était une petite nouveauté que j'ai fait cette semaine pour mélanger Feu Chatterton et Morshiba. Pourquoi ? Puisque les deux se retrouvent programmés au Paléo Festival à Nyon au mois de juillet. Ça sert à ça les bootlegs, parfois il faut juste un challenge. Et comme j'ai réalisé la bande-son du spectacle de drone du Paléo, comme vous l'avez peut-être vu dans un article sorti dans Libération dimanche dernier, là je me suis dit que ça méritait un bootleg supplémentaire. Et voilà, c'est ce que vous avez écouté à l'instant. Voici donc maintenant le vrai sujet de cette émission, les nouveautés. Qu'est-ce qui s'est passé cette semaine ou récemment ? Il y a quelques bons albums. Tiens celui-là par exemple, Anderson .Paak, qui a sorti un album appelé K-Pops la semaine dernière, d'abord conçu comme un album qui accompagnait son premier film en tant que réalisateur, disponible sur Netflix depuis la semaine dernière. C'est une comédie familiale qui se déroule dans l'univers des idoles sud-coréennes que je ne connais absolument pas, mais j'aime bien le mélange des genres, cette K-pop avec du swing soul. Voici donc Anderson .Paak et Chungha avec Bet On.

Je les adore. Je crois que j'ai diffusé tout ce qui sortait, hein, ce groupe anglais avec certains membres d'origine bretonne. Mad. Les Londoniens qui annoncent un nouvel EP, 6 titres pour le 10 juillet qui s'appellera Overload, avec ce nouveau single que je trouve vraiment excellent, Turning Up, avec la chanteuse R. Kennedy. Franchement, c'est un des groupes électro les plus funky que je connaisse, avec des pointes acides qui rappellent les Chemical Brothers qui auraient avalé Prince. On sent un bon esprit ludique chez Mad, comme chez le rappeur qu'on a entendu juste avant, Prof, P-R-O-F, que je ne connaissais pas et que j'ai découvert cette semaine, alors qu'il a déjà fait 9 albums en 20 ans de carrière, mais que n'ai-je pas loupé là. Et donc Prof qui annonce un nouvel album pour le 26 juin avec ce single Kia Boy rempli de cuivre très énergique. On va remonter en Danemark maintenant avec un groupe que je présente depuis plusieurs semaines, Ice Age, qui ont sorti leur album la semaine dernière, leur sixième album. Hein. Presque un vieux groupe avec une énergie juvénile, hein. C'est un peu what the fuck de bien chanter. Ils sont un peu faux mais c'est bien. Comme ils disent, nous voulions nous débarrasser de tout superflu. Ben, je crois que c'est clair, hein. On l'entend bien dans cette chanson qui rappelle les Strokes, première période d'ailleurs. Elle s'appelle Mother of Pearl.

Ah, c'est puissant ce son. Ouais, le son de Tram House, groupe hollandais qui annonce leur deuxième album en octobre prochain. Un groupe qui a beaucoup tourné, ça fait un an et demi qu'ils sont sur la route. Et ils annoncent déjà plus de 80 dates en 2027. Non mais c'est fou, Tram House, ils sont vraiment partout. Et là, ils viennent de sortir un nouveau single appelé Plovdiv, qui est le nom d'une ville bulgare où ils ont composé cette chanson. Et enregistré en Belgique ensuite, ils évoquent leurs expériences en tournée et les nouveaux amis qu'on se fait dans chaque ville. Ça, c'est le bon côté de la tournée, ça. Ah, voici maintenant Brian's Magic Tears qui ont fait une session pour le programme vidéo Transmission, qui est en fait une nouvelle chaîne live de session parisienne façon KUXP, qui braque la lumière sur les groupes de la scène indie rock française avec une très bonne qualité vidéo et audio. C'est impressionnant, hein. C'est tourné à l'étage du Point Éphémère. Le rendu est impeccable, comme on l'entend dans cette version de Beauty and the Beat par Brian's Magic Tears.

Ça pourrait être sorti des années 70, mais c'est bien moderne. Jalen Ngonda, c'est un artiste américain qui habite en Angleterre et qui fait une soul vintage élégante avec une voix aiguë qui rappelle les Steely Sticks ou certains artistes de la Motown. Jalen Ngonda qui a sorti son deuxième album hier appelé Doctrine of Love. La doctrine de l'amour affirme que chaque pensée et chaque action doivent être guidées avant tout par la compassion pour autrui, car l'amour est la plus haute expression de la valeur humaine. Message reçu, Jalen. L'amour, on en trouve aussi beaucoup chez The Coral qui ont sorti il y a deux semaines un album appelé 388, très rocksteady Northern Soul. En gros, la musique qu'ils écoutaient quand ils étaient jeunes, avec une imagination débordante et une liberté de s'exprimer. On ne retrouve jamais ça, dit James Kelly, leur leader et compositeur qui a un art de la pop-song immédiat, comme on peut l'entendre dans cette chanson appelée Yellow Moon.

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1: C'est tellement classe. Oh, oh, oh. C'est fou ce travail d'orfèvre, ces ornementations raffinées orchestrées par Christophe Vaillant, un des membres du duo Maxwell Farrington et le Super Omar qui ont sorti un album il y a un mois appelé Window Tax, sur lequel je reviens avec plaisir, hein, tellement il est incroyable, riche en détails. Et cette chanson qu'on a entendue, Fish and Chips, en duo avec Lily Buchanan, une actrice anglaise qui leur a été suggérée pendant l'enregistrement, donc très bon choix. L'Angleterre, justement, on y reste avec My Precious Bunny, la moitié du duo Penelope Isles qui avait sorti son album solo il y a quelques semaines maintenant et qui ressemble à un collage de ses émotions où chaque chanson a son son. C'est une petite compilation de moments simples et forts, parfois mélancoliques, comme dans cette chanson qui s'appelle The Joys of Adulthood, en gros les joies de l'âge adulte.

C'est étrange, pénétrant, moitié glauque et vaporeux. C'est vraiment tout le talent de Wooloo, un artiste de Brixton en Angleterre qui s'associe cette fois avec Poison Anna pour sortir un mini-album hier. D'ailleurs, il est sorti le Baker's Dozen. Ça navigue entre l'alternatif, le hip-hop, le trip-hop, le R&B, avec une façon de faire qui rappelle Massive Attack ou plutôt même Martina Topley Bird, voilà, chanteuse qui avait collaboré avec eux et qui a vraiment expérimenté ce trip-hop étrange qu'on retrouve chez Wooloo. Poison Anna qui avait collaboré avec A$AP Rocky il y a quelques temps, donc ce ne sont pas des inconnus, hein, loin de là. Bon, on va finir en électro maintenant avec la nouveauté de mon label. Je vous en parle souvent, hein, de No ID, le duo Afrotech composé de Stone et Davy, qui s'apprêtent jeudi prochain, le 11 juin, à sortir leur quatrième single, Kiss It Like That, qui, à mon goût, est leur œuvre la plus aboutie. Moi, j'ai beaucoup aimé Jet Ski, High Beauty, ce qu'ils ont sorti avant, mais là, je suis très très fier, sur mon label, de produire ce single en avant-première pour cette dernière tentation de Zebra.

Voilà un beau final pour cette dernière tentation de Zebra, finale électro avec Anthony Zmirek, le poète slammer de Manchester, dont je vous ai souvent joué les chansons. J'aime beaucoup ce qu'il fait, hein, franchement. Et puis même en live, il est déchaîné, il faut aller le voir sur Instagram. Et là, donc, Anthony Zmirek annonce un nouvel album pour le mois d'août appelé Decoding Birdsong, en sortant cette chanson appelée Chalk, qui veut dire craie. Un titre qui s'inspire du champion de snooker Ronnie O'Sullivan et surtout du documentaire qui avait été fait sur lui pour poser une question plutôt inconfortable. Que se passe-t-il quand la chance tourne? Je vous laisse réfléchir à tout ça pendant une semaine avant de se retrouver pour une prochaine émission des Dernières Tentations de Zebra sur Radio Vostok à Genève, là où elle est enregistrée, et diffusée aussi sur 7 radios en France et en Belgique. Toutes les infos sur cette émission sont sur mon site zebramix.fr. Il y a aussi mes dates de tournée, en ce moment je suis en pleine bourre, hein, 3 dates par semaine, donc venez me voir, DJ Zebra, partout dans le monde, et surtout en France et à Genève. Allez, bon week-end, ciao.

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0: Mais quand un tyran décide de tuer froidement 5-6 millions d'hommes, de femmes, d'enfants, il lui faut au moins 1 million de complices, de tueurs, d'exécuteurs. Comment arrive-t-il à se faire obéir?
1: En morcelant les responsabilités. Un tyran a besoin avant tout d'un état tyran. Alors il va recruter 1 million de petits tyrans fonctionnaires qui auront chacun une tâche banale à exécuter. Et chacun va exécuter cette tâche avec compétence. Car personne ne se rendra compte qu'il est le millionième maillon de l'acte final. Les uns vont arrêter les victimes. Ils n'auront commis que de simples arrestations. D'autres vont conduire ces victimes dans des camps. Ils n'auront fait que leur métier de mécanicien de locomotive. Et l'administrateur du camp, en ouvrant ses portes, n'aura fait que son devoir de directeur de prison. Bien entendu, on utilise les individus les plus cruels dans la violence finale. Mais à tous les maillons de la chaîne, on a rendu l'obéissance confortable.

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0: Votre appel est si peu important que nous n'avons même pas de musique enregistrée pour vous faire patienter. Oui, allô?
1: Oui, enfin.
0: En attendant, si c'est une urgence, faites le 1. Vous avez fait le 1. Mmh. Remarquez comment je vous fais oublier vos problèmes en vous incitant à suivre des indications simples et précises. Oh,
1: c'est très vrai.
0: Maintenant, faites le 2.
1: Oh, je ne suis pas dupe, mais la tentation est grande.
0: Bravo.
1: Merci.
0: Maintenant, laissez-nous tranquilles et raccrochez. Bonne journée.

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0: Hey hey, salut à vous amis rockeuses, amis rockeurs, et soyez les bienvenus dans cette nouvelle édition de Rock à la Casbah, émission 929 que nous venons d'ouvrir avec le disque vedette de cette émission qui est consacré à Cozy Müller. Son album Embodiment of Daniel est sorti chez Bradford Records il y a quelques jours, à la fin du mois de mai. On vient d'écouter le morceau homonyme de cet album que l'on découvrira au cours de cette émission, et bien pour laquelle je suis en compagnie d'Olivier. Salut Olivier.
1: Salut Jordan, comment vas-tu?
0: Écoute, ça va super bien, on est tous les deux pour cette émission. On salue nos amis Julien qui est occupé par ailleurs et Raph qui est en train de pédaler avec le studio vélo de Radio Méga, parce que je vous rappelle que Rock à la Casbah est enregistré et réalisé à Radio Méga à Valence et que nous avons un radio studio vélo qui est actuellement sur la route. Il nous rejoindra la semaine prochaine pour une nouvelle émission.
1: On précise qu'il n'y a pas de dopage dans Radio Méga.
0: Peut-être, ou simplement peut-être les petites fleurs de bord de route. Simplement. On va se faire un petit tour de table quand même. On est venu, alors je crois qu'on est d'accord tous les deux quand même sur le disque vedette de cette émission. On salue notre ami Henrietta de Bradford Records qui régulièrement quand même nous envoie de super morceaux et qu'on a vraiment toujours plaisir de jouer.
1: Je pense que c'est un des labels qu'on diffuse le plus actuellement.
0: Il fait partie
1: de notre top.
0: C'est clair. Donc on parlera de Cozy Müller évidemment en milieu d'émission. On retrouvera notre ami Danger House et la voix de Raph évidemment, puisqu'il s'est entretenu avec lui pour sa chronique habituelle. Moi je vais commencer l'émission, donc je te laisse la parole pour peut-être, il y a une malheureuse néchronique.
1: Oui, il y a une malheureuse néchronique, il y a également une ex-vedette américaine de la Casbah, ouais. Un groupe anglais et un producteur de stars américains. Et toi dans,
0: et moi, eh bien, écoutez, une jeune fille tout à fait surprenante. Et puis des gens de Los Angeles, des Californiens, comme on a l'habitude d'en écouter. Et j'espère, si on aura le temps à la fin de l'émission, retrouver un ami cher à la Casbah qui vient de Nouvelle-Zélande. Mais pour commencer, eh bien, je vous propose d'écouter un morceau de Suzanne Landier. Alors sûrement que son nom ne vous dit rien. Suzanne Landier est une jeune femme qui a 20 ans, qui habite dans un petit 10 mètres carrés et qui fait de la musique avec ce qui rentre dans son appartement. Et je la trouve très inspirée. On pourrait dire qu'elle marche dans les pas de The Space Lady. Non, je le dirai après. De The Space Lady. Je ne sais pas si tu vois qui est cette femme qui, dans les années 70, pareil, voilà, avec un tout petit Casio. Je ne sais pas si c'était un Casio, en tout cas, c'était un tout petit clavier. Faisait comme ça de la musique psyché assez minimaliste. Mais assez chouette, Suzanne Landier, oui, c'est une fille c'est la fille de Rubin Steiner. Bon, c'est comme ça, c'est la vie. C'est une chance, je pense, en tout cas pour elle. On va écouter un morceau qui s'appelle Dog. Je ne pense pas qu'elle ait de label ou quoi que ce soit pour l'instant.
1: Elle devrait avoir de portes qui s'ouvrent.
0: Oui,
1: je pense.
0: Non, mais voilà, c'est qu'elle en profite. En tout cas, on va écouter ce morceau que j'aime beaucoup qui s'appelle Dog et ce sera suivi par des grosses pointures. C'est les Hayley Priest. Mais tout de suite, on écoute Suzanne Landier, le morceau Dog.

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1: Et il est Priest de Rock à la Casbah, et ce morceau Into the Sky, ça sort chez Domino, et en fait il a fait ce morceau avec Boys Noize, donc peut-être vous avez reconnu à la sonorité électro, très électro, hein. Et il est Priest, c'est Sam Eastgate, hein. Ça faisait un petit moment, ça faisait 2 ans là, qu'il avait rien sorti. Et j'avoue que j'aime vraiment beaucoup. J'en avais joué déjà dans Rock à la Casbah. J'attends avec impatience la sortie de l'album. Il y a un clip, si vous avez envie d'aller le regarder, qui accompagne ce morceau de Into the Sky. En tout cas, il est coproduit, coécrit, coproduit avec Alex Rida de Boys Noize.
2: En tout cas, c'est cohérent avec le choix de notre vedette,
1: bah,
2: Cozy Muller. On va passer à Kevin Morby. Il est depuis quelques albums entré dans le club des cubénis de la folk music. chanson fleuve dylanienne, paroles bibliques et imagerie douteuse sur les pochettes. C'est le cas avec Little Wide Open, le nouvel et 9e album de Keke, sorti chez Dead Oceans le 15 mai. Sur la pochette, il arbore une espèce de veste à franges très moche avec pour motif le drapeau américain. Alors, est-ce de la provocation MAGA ?
1: C'est un mauvais goût.
2: Ouais, c'est vraiment de la provoque MAGA ou alors de l'inconscience, on sait pas trop. À l'intérieur, des chansons ronronnantes qui ne cassent pas trop à patte à un canard, à l'exception de 2, potables. Je tiens à dire que la production est très belle. Elle est signée par Aaron Dessner, qui est l'un des guitaristes de The National. Ouais. Assez dépouillé, mais les chansons sont pas forcément toutes au rendez-vous. Alors, on va écouter pour information le titre que je préfère, qui s'appelle 100 000, hein, en français, Kevin Morby, ex-vedette de la Casbah.
1: Ex.
2: À vous de voir.

0: Alors c'est rigolo parce que vous verrez en fin d'émission, si on a le temps, je passerai un titre de quelqu'un qui a également beaucoup travaillé avec Aaron Dessner, qui produit cet album de Kevin Morby, puisque c'est un producteur qui a travaillé comme lui avec notamment Taylor Swift.
1: Ah oui, dis donc, des pointures.
0: 100,000, vraiment le titre qui est important sur cet album de Kevin Morby, c'est le nom, le reste est dispensable. Petit côté Tom Petty aussi, voilà.
1: Ouais, c'est quand même pas ouf.
0: Classique rock, ouais, c'est pas ouf du tout.
1: Non, c'est pas ouf.
0: On va passer à Swim Deep qui vient de Birmingham, mais qui sonne comme un groupe qui aurait pu naître dans le Manchester de la fin des années 80 ou du début des années 90.
1: C'est précis.
0: Et le 19 juin sortira chez Submarine Cat Records leur cinquième album qui s'appelle Hum. Pop et psychédélique, autant hédonique que cérébral, produit en partie par Bill Ryder Jones de The Coral, qu'on avait passé la semaine dernière.
1: Oui.
0: Ce disque ravira autant les fans de James ou de Stone Roses que de Spiritualized ou de Radiohead. Écoutons la cotonneuse et céleste I Keep Her Photograph With Me, très Mercury Révienne, Swim Deep.

0: Bonjour Bruno dans notre émission Rock et la Casbah. Salut Bruno.
1: Salut à tous.
0: Alors, deux nouveaux titres aujourd'hui. On va commencer avec Protex.
1: Oui, Protex, un groupe historique de Belfast qui a une destinée assez étrange, qui avait enregistré un album en 77-78 qui était resté complètement inédit, qu'on a découvert des années après, qui était absolument incroyable. C'était des potes des Undertones, ils étaient un petit peu dans cette même mouvance punk rock, mais en même temps avec un souci des mélodies, un côté assez social. Donc voilà, ils ont continué leur petit bonhomme de chemin. Le succès finalement de cet album posthume les a encouragés à continuer, et depuis ils ont déjà fait quelques albums, et un nouveau qui vient de sortir chez Bachelor, s'appelle Sticking With You. On est plus près de la power pop que du punk rock, même s'il y a quand même des guitares. Et donc c'est Protex, et on va écouter le morceau Flowers, qui est un des singles qui était tiré de cet album. Ça sort chez Bachelor.

0: Et après Protex, on va pouvoir redécouvrir un de mes groupes phares, les New Bomb Turks.
1: Oui, groupe cher à la scène lyonnaise, notamment à Valence aussi, qui a un concert apocalyptique dont on a tous des souvenirs absolument incroyables. Enfin, la deuxième partie du back catalogue est en train de revenir à la lumière. Et là, c'est le Nightmare Scénario qui a été réédité par Music on Vinyl et était originellement sorti par Epitaph. Alors, c'est un peu piégeux parce qu'effectivement, cet album, on en a vendu des pelles et des pelles à l'époque. Là, quand la réédition a été annoncée, on a commandé une palette. Elle a été sold out tout de suite et l'album est à nouveau sold out. Donc, on espère, on croise les doigts et puis on fait brûler des chandelles pour qu'effectivement, il y ait enfin un repressage sérieux. On va écouter le morceau Continental Cats, qui est vraiment du pur New Bomb Turks. On entend aussi bien du Radio Barnman que du Chuck Berry, du Pistols. Que... Voilà, c'est vraiment. Ce groupe était un concentré d'énergie punk rock'n'roll dans le sens le plus noble du terme. Donc l'album qui vient d'être édité est la sold out, mais on attend, j'espère, un nouveau repressage. C'est Nightmare Scénario et on écoute Continental Cats.

0: Et ben
1: Bruno a rappelé à juste titre qu'il y avait eu un concert exceptionnel des New Bomb Turks à Valence, effectivement.
0: Mais oui, et nous y étions.
1: Effectivement, et c'est
0: merci, un truc de
1: merci
0: fou.
1: Bruno.
0: Ah ouais, carrément. Ça nous ramène, ça nous rajeunit pas.
1: Pas du tout.
0: Vous êtes toujours à l'écoute de Rock à la Casbah, émission 929, et c'était donc la chronique de Bruno depuis sa boutique Danger House à Lyon. On arrive au milieu de cette émission et il est temps de passer au disque vedette de cette émission, comme si vous étiez là en début. Eh bien, vous avez entendu qu'il est question de Cosé Müller, qui est eh bien, une artiste allemande.
1: De Berlin.
0: Dont, est-ce que... On a passé un premier morceau, je
1: oui,
0: crois qu'on a passé
1: oui,
0: un
1: oui.
0: premier morceau. Hein.
1: Il y a quelques semaines, on avait
0: passé
1: un
0: Embodiment of Daniel, en fait, je crois, d'ailleurs.
1: Ah mince.
0: Qui est le morceau, c'est le morceau avec lequel on a ouvert cette émission. Et ensuite, on va écouter deux nouveaux morceaux. Cette fille, c'est une fille qui fait un peu tout. Hein. C'est elle qui a écrit, elle interprète, elle a enregistré, elle a mixé ses morceaux. Bon, elle s'est entourée d'autres personnes pour masteriser, pour faire l'artwork. Mais bon, voilà, on peut dire quand même que c'est quelqu'un... qui s'occupe de tout. Et c'est son quatrième album, tu disais, t'as trouvé ça
1: Oui, elle a fait quatre albums chez Bradford Records. Ouais. Les trois premiers ont une imagerie un peu SM. Là, elle en sort un petit peu avec une photo beaucoup plus lumineuse, un peu plus claire. Elle fait partie, tu sais qu'elle fait partie d'un duo synth-punk qui s'appelle Das Das, et également d'un collectif hardcore qui s'appelle Glass.
0: Okay.
1: Et moi j'aime bien ce qu'elle fait, c'est-à-dire qu'elle fait de la musique électro, mais avec une approche très rock. Hein. Il y a quand même des guitares très rythmiques, très répétitifs, et avec un jeu sur les sonorités, sur la répétition de mots. Je pense que ça doit vraiment être excellent sur scène.
0: Ouais, je pense. Il y a un truc hyper dansant dans sa musique. En tout cas, dans ses paroles, elle parle beaucoup du pouvoir, de l'amour, de l'égalité, de l'honnêteté et des médias. Bon, voilà. Hein. Notre société, quoi. On va commencer avec un morceau qui s'appelle Verlogen et ce sera suivi de Der Politiker. Vas-y.
1: Verlogen, ça veut dire coucher. Ouais. Hein, et Der Politiker, c'est l'homme politique, le politicien. Donc on sent derrière qu'il y a de la critique dans les deux cas.
0: Il y a de quoi faire, hein. Cosé Müller et son album Embodiment of Daniel, c'est chez Bradford Records.

0: Super ça.
1: Ouais, Cosé Müller dans Rock à la Casbah et le morceau Der Politiker. Franchement, si avec ça t'as pas envie de sautiller sur la piste de danse.
0: Et de partir à Berlin.
1: Ah bah oui. Mince, attends, j'ai oublié ton. On a besoin de ton générique.
0: Ah bah vas-y, ouais.
1: Là, là, là. Bah oui, je suis à la technique.
0: Chantes, hein.
1: Non, non. B-I-N-G-O. Attention.

0: Hier matin, la journée a mal commencé. Mon ami Nico Gontard m'annonce la disparition d'une de ses idoles, Areski Belkacem. Le complice du Higelin des débuts et le discret compagnon de Brigitte Fontaine laisse une œuvre immense, inclassable, sans frontières, empreinte de folk music, de chansons françaises et de musiques traditionnelles algériennes, notamment le Chaabi, qui découle un peu de la musique arabo-andalouse. Areski était kabyle. Impossible de résumer en 2 minutes son parcours, ses collaborations et son génie. Il a bossé quand même avec Barbara, c'est pas rien. Ouais. Il avait 86 ans et avait sorti un très bel et troisième album solo l'an dernier, Long Courrier, paru en parallèle de l'exhumation de la version inédite du formidable Baraka 80 avec Brigitte Fontaine. Je sais pas si tu t'en souviens.
1: Non.
0: J'en avais diffusé un titre. Mais pour lui rendre hommage, c'est un titre de 1977 que nous allons écouter, issu d'un excellent disque, l'album « Vous et moi », sorti bien évidemment sur le label Sarava Records. Il était fidèle à ce label qui avait été fondé par Pierre Barou. En duo avec Brigitte Fontaine, voici Areski Belkacem et la chanson s'appelle « Personne ».

0: Allez, on vous invite à communier avec Areski, Belkacem, Brigitte Fontaine. Allez écouter ces vieux titres et puis même les récents.
1: Super touchant.
0: Ouais, c'est très touchant. Très, et tu disais que tu avais vu des vidéos. Effectivement, ouais. Il y a pas mal de choses qui tournent sur YouTube.
1: Bah, ça ressort, là, ça des images de Lina, notamment.
0: Des impros avec Higelin.
1: Avec Higelin.
0: Gros, très, très gros bon. Talent à cette époque.
1: Hein. Ah ouais.
0: Ça va être dur d'enchaîner avec quelqu'un qui s'appelle Jack Antonoff. Alors, est-ce que tu le connais, Jack Antonoff ?
1: Non, pas du tout.
0: C'est un homme multiplatiné qui a travaillé avec et pour Lana Del Rey, quand même, Taylor Swift, je l'ai dit tout à l'heure, et aussi Diana Ross, il y a d'autres personnes. Mais il a aussi une vie personnelle avec son groupe qui s'appelle Bleachers, qui sort aujourd'hui son 5e album chez Dirty Heat, Everyone for 10 Minutes. Production ample, composition entre pop, folk et rock à poigne. Sur le titre que nous allons écouter, qui sonne comme une belle réunion de vieux briscards, Stones, Rod Stewart, Dylan, Tom Petty, voire Bruce Springsteen, on a envie de tailler la route et de chanter à tue-tête. Mmh. Dirty Wedding Dress, c'est du classic rock, simple, efficace, Bleachers.
1: Allez, on fait ça, en bagnole.

0: stop.
1: Oui, mais non.
2: Je t'avais pas menti, hein, ça joue quand même fier à bras.
3: Ah là là là là.
2: On voit un petit peu la connexion avec le titre de Kevin Morby de tout à l'heure.
1: Mm. Hein, oui, ouais, ouais, il y a un truc un peu. Ouais, ben. Pff. Ouais, fond, c'est trop du hein, l'Amérique,
2: c'est musclé, c'est couillu un peu.
1: Ouais, ouais.
2: Bon, ça c'était, c'était pour information. Ouais. Bleachers.
1: Bon, la prochaine fois, tu nous amènes un bon morceau.
2: Non. Oh, j'ai passé des bons morceaux là,
1: oui,
2: sur moi.
1: Oui.
2: On passe
1: termine,
2: à toi maintenant.
1: Bah oui, oui. Enfin, on termine avant de se quitter avec le disque vedette. Rapidement, Delaney Davidson, je vous le disais en début d'émission, on est sorti. C'était notre deuxième, deux ou troisième sortie sur Casbah Records. Delaney Davidson, un artiste néo-zélandais, one-man band, incroyable, très très belle voix, hyper sensible, vraiment un cœur brisé quoi. Et là il sort son 11e album, il est très pote avec le Reverend Beatman de Voodoo Rhythm Records, et donc il se voit quand même très très souvent. Et le morceau qu'on va écouter, Baby Heavyweight, a été écrit dans une cuisine suisse. Suisse-allemande,
2: et
1: sûrement.
2: C'est sorti récemment, c'est un album,
1: c'est un album, oui, oui, qui s'appelle Baby Heavyweight et qui sort là, qui va sortir
2: chez
1: bientôt.
2: Rough
1: qui est pas...
2: Diamond Records. C'est
1: oui,
2: ça
1: c'est son label néo-zélandais, Delaney Davidson.

0: Vous n'êtes pas en 1984 en train d'écouter le nouvel album de David Bowie.
1: Non, mais c'est presque de l'année Davidson. Franchement, ça change beaucoup. J'aime vraiment beaucoup. Je languis d'écouter le reste de cet album, Baby Heavyweight. On arrive à la fin de Rock à la Casbah. Pour ça, je lui ai un peu coupé la chic. Vous l'entendez en fond. C'était donc l'édition 929 de Rock à la Casbah. Je vous rappelle qu'elle est réalisée en direct depuis le studio de Radio Méga à Valence dans la Drôme. On remercie toutes les radios qui nous rediffusent à travers le monde. Un petit mot et un grand merci pour une web radio russe qui nous rediffuse, en fait, qui vient de nous le dire. Ils ont un lecteur sur leur site, ils font de la vidéo et ils nous rediffusent, en fait, depuis quelques temps. Et là, ils nous ont écrit pour nous demander l'autorisation officielle. Donc voilà, on est même rediffusé en Russie. Et on salue le Canada aussi, ça fait un grand écart.
0: Et on salue Berlin aussi avec Henrietta.
1: Oui. Voilà, je la mets en fond. Cosé Muller, donc, qui est sorti sur ce label Bradford Records pour lequel travaille Henrietta et qui nous envoie régulièrement de la musique.
0: Et on en reparlera en novembre 2026 pour la prochaine saison, puisque Cosé Muller va jouer à Valence. Ouais. On vient d'apprendre ça, elle fait une grosse tournée.
1: Grosse tournée, ouais.
0: Si vous êtes en Allemagne, il n'y aura pas de problème pour aller la voir, mais elle joue ailleurs aussi, en Europe du Nord surtout.
1: Ouais. On se quitte avec un dernier morceau. Donc vous pouvez retrouver toutes les infos et le podcast de cette émission sur notre site casbah-records.com. Et on se quitte avec le morceau Obey, donc extrait de l'album Embodiment of Daniel de Cosé Muller, sorti chez Bradford Records. 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

vous êtes fan de musique et de courant ska, rocksteady, punk et autres, sachez que cette nouvelle session de London Calling en sera entièrement dédiée de 19h30 jusqu'à 21h et ça se passe nulle part ailleurs que sur le 100 FM de Radioactive. Alors on va débuter cette programmation avec un artiste, celui de Boz Capone. Sachez que le nom de Boz Capone, il est intimement lié à la formation néerlandaise de The Obsession. Après deux albums solo composés en 2013 et 2015, Boz Capone va collaborer avec la chanteuse du groupe ska Mr. Wailace, il s'agit donc de Patsy, et à eux deux, durant le confinement, ils vont rendre hommage à de nombreux artistes de la scène rocksteady des années 60, tels que Clancy Eccles et autres légendes, Derrick Harriott ou encore Carl Johnson. Et nous allons vous proposer ce soir un premier titre qui s'intitule Colt 45, puis de la collaboration de Boz Capone emmenée par George Decker, tout ça sous la tutelle de Patsy. Deux autres titres vous seront proposés ce soir, à savoir Diamonds, Rubies and Pearls, mais également le titre Blackfire, autre légende, autre étoile du mouvement ska rocksteady. Pour la petite histoire, on va rendre hommage ce soir à Lou Alletken. Il aurait eu 100 ans en 2027, un artiste qui était né à Cuba. Il va quitter son pays natal pour performer en Jamaïque. Et dès les années 1950, il va glisser peu à peu des mouvements mento et calypso vers une tendance un peu plus skinhead reggae. Il va rendre hommage ce soir à un prince, à un monarque, celui d'Éthiopie, qui avait gouverné entre 1941 et 1974 son pays. Il s'agit d'Haïlé Sélassié, un hommage donc rendu par Lou Alletken à ce fabuleux monarque, mais place à Boz Capone avec ce titre, Colt 45.

On évoque souvent le nom de Laurel Ken et son impact sur le mouvement ska et le mouvement rocksteady, mais sachez que la contribution de Willie Williams au mouvement rocksteady est tout aussi importante. Sachez que ce producteur a su composer pour des artistes tels que Delroy Wilson ou encore des formations tels que The Versatiles. Sachez également que Willie Williams va servir sur un plateau d'argent ce fabuleux titre Armageddon Time, celui qui fut dédié par les Clash sur fond de Rhythm du titre Real Rock des Sound Dimension en 1979. Et ce soir, donc, nous aurons donc cette version originale de Willie Williams avec ce titre Armageddon Time. Puis nous enchaînerons avec la formation d'Inspecteur Seven. Alors il est difficile de les classer entre ska plus traditionnel, un ska bicolore ou peut-être même du ska troisième génération. Sachez que les Inspecteurs Seven sont originaires de New Jersey. Ils vont jongler à merveille aux côtés de formations telles que les Scofflaws, les Bad Manners, les Fishbone, les Selectors ou encore General Public. Résolument actifs pendant près de 10 ans, de 1992 à 2003, ils n'avaient sorti en tout et pour tout que 3 albums, 3 albums rassés, merveilleux, portés par la voix de Giuseppe Mancini. Ils interpréteront ce soir les titres The Infamous et le titre Cooking. Puis dans la même veine et dans la même lignée qu'Inspecteur Seven, mais on va partir du côté de Détroit, dans le Michigan. On va partir donc à la redécouverte de cette formation que l'on avait pu découvrir dans les années 90 du côté de Toulon au Baratin. Il s'agit de la formation The Articles. Ils maîtrisent les codes des mouvements jazz pour en déteindre sur un mouvement beaucoup plus et résolument ska. The Articles proposeront ce soir le titre Dragonfly et Mr. Pink, mais place à Willie Williams et ce classique Armageddon Time.

acteurs. Sachez que nous allons rendre hommage ce soir à la formation également de Zéro de Conduite. Ils sont plus jeunes encore que leurs prédécesseurs. Ils ont à peine 10 ans lorsqu'ils se rencontrent en 1981. Il s'agit de copains de classe. Ils vont marquer le mouvement punk français. Une ascension certainement fulgurante qui va leur permettre de faire les premières parties de formations UP telles que les Gun Club ou encore les Clash. Une formation à peine d'une dizaine d'années. Jusqu'au triste décès de Franck Leblanc, décédé à peine 18 ans, un pauvre gamin d'un accident de la route. Et nous rendrons hommage donc ce soir à cette formation de Zéro de Conduite avec ce titre « Je suis mort ». Puis nous reviendrons sur les traces, comme je vous l'ai dit, sur ces braises initiées par RAS avec cette formation de RAS 84. Comme je vous l'ai dit, ils vont rebondir en 2012 avec un nouveau line-up composé de Rémi Auchan, de Negad David, mais également de Xavier, pour ne rien regretter après toutes ces années entre mouvement punk et mouvement oi traditionnel. Ils sont soumis et ils reviennent encore plus fort sous l'appellation et sous l'enseigne RAS 84. Cette formation va vous proposer ce soir, le titre « Toute une vie », mais place à RAS première bouture avec ce titre « Mort pour la France », un véritable classique du mouvement punk oi des années 80 à redécouvrir ce soir.

J'endosse et je garde mon costume de vieux professeur d'école, puisque ce soir, on repart à la découverte de ces groupes français qui ont marqué ce mouvement dans les années 80, et notamment sur les cendres du groupe Arsenic. Il y eut un groupe français, un quatuor dans la lignée des plus Diabologum, actif de 1979 à 1987, certainement l'un des groupes français les plus méconnus. Mais ils ont pondu un certain nombre de perles en passant de titres tels que Taras Bulba ou encore Cunégonde. Il s'agit de la formation Dry O'Clock, comme je vous l'ai dit, un quatuor emmené par Eric au chant, Joël à la guitare et Gilles à la batterie. Ils sont témoins de ce mouvement punk des années 80 et on vous propose ce soir le titre Je retourne à l'école. Autre lycéen dans les années 80 a tenté l'aventure du mouvement punk français. Certainement un des mouvements punk peut-être un peu plus primitif sur des riffs dépouillés, des titres certainement provocateurs, souvent mal interprétés. Ils ont eu le malheur, ou peut-être le bonheur, de fréquenter des groupes un peu plus maladroitement, tels que des formations comme Styx ou encore Brutal Combat. Certainement des dérives qui marquera ou qui entraînera la fin de ce groupe. Ils vont revenir en 2014 pour se racheter une sorte de virginité. Les Comintern Sect vont interpréter ce titre dans les tribunes, un peu plus au sud. Et si on évoque avec vous le titre et surtout le groupe, les Warrior Kids, sachez que l'histoire de cette formation a un destin qui est intimement lié à celui de Marc Russo. Marc Russo qui n'avait que 14 ans quand il découvrait les Clash à la télévision, ça va germer dans sa tête. Et 2 ans plus tard, il va former un premier groupe. Il s'agit du groupe Four Finger en 1981. Mené et joint à cette formation, il y avait Karim, Jack, Nounours ou encore Norbert. Sachez qu'un premier virage sera amorcé en 1983. Il y eut ce tout premier 45 tours financé par le patron de la boutique marseillaise Facette et de Mésaventure en Belle Aventure. Sachez qu'il brille depuis les années 80 à Marseille, en Europe, avec la force et le courage de jeunes adolescents. Les Warrior Kids vont interpréter ce soir le titre Ultra de Marseille, mais place à Dry O'Clock et ce titre Je retourne à l'école.

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Nous allons refermer ensemble cette parenthèse franco-française du mouvement punk et basculer sur une parenthèse beaucoup plus internationale. Et vous n'êtes pas sans savoir que nous sommes à quelques jours, voire même à quelques heures de l'ouverture de la 23e édition de la Coupe du Monde de football. Et sachez qu'il est bon de rappeler que football et punk music ont souvent fait bon ménage. Et ce soir, le cap sera mis sur un groupe qui est originaire du nord-est de l'Angleterre, aux forts accents punk et oi, aux multiples fractures et rabibochages. Et parmi toutes ces fractures, il y eut son chanteur Mency, un membre fondateur du groupe. Il va faire partie de toutes les aventures et pendant près de 20 ans. Sachez que Mency va prendre de l'expérience et il va s'attacher à proposer des titres et surtout des mélodies de plus en plus complexes et accomplies. Et l'on va vous proposer ce soir deux titres. Le premier qui s'intitule Blood on the Terraces et le suivant Pride of Our Passion. Puis nous irons et basculer un peu plus au sud de Londres avec l'aventure de la formation de The Business, une formation tout aussi aboutie que celle des Angelic Upstarts. Musicalement, ils sont emmenés par Mickey Fitz au chant et dès 1979, cet artiste flamboyant et charismatique, véritable pionnier du mouvement Oi britannique, il va titiller les sommets des indie charts jusqu'en 2015, date du décès de Mickey des suites d'un cancer. Il en reste de fabuleux titres, notamment ce titre qui s'intitule Viva Bohemian, un véritable hommage à cet avant-centre anglais de l'édition 1966 et du sacre de l'Angleterre durant cette Coupe du Monde, avec ce titre donc Viva Bobby Moore, interprété par The Business. Beaucoup plus récent et certainement beaucoup moins exposé que ses prédécesseurs, il y eut cette formation Royal Hall qui, en 2015, marque l'aventure de jeunes Écossais de Glasgow. Ils sont fans de street punk et de football. Ils ont composé un fabuleux album à découvrir ce soir à travers ce titre, Battle Ready, composé donc et interprété par les Royal Hall. Mais place aux Angelic Upstarts avec ce premier titre, Blood on the Terraces.

reste encore quelques minutes à passer ensemble avec toutes ces formations qui ont su marquer leur amour pour le football et ont pensé que la Suisse était à l'abri de ce mouvement, de tous les excès. Mais c'était méconnaître la formation des Vanilla Muffins à forte tension mélodique, façon The Crack ou Cocksparer. Il y avait les formations telles que les Addicts ou encore Peter and the Test Tube Babies aux multiples albums. Ils sont toujours présents sur pas mal de compilations. On peut les découvrir de temps en temps, comme je vous l'ai dit, lors de tournées européennes. Ils vont également glorifier leur passion du ballon rond avec ce titre qui s'intitule The Drug is Football, interprété par les Vanilla Muffins. Puis nous enchaînerons avec les Hartzell. Ils sont originaires de Maastricht, aux Pays-Bas. Sachez que cette formation a elle également marqué son empreinte de la scène street punk oi, fière de canaliser une éthique droite et féroce. Ils vont nous servir un son à l'intensité sans fagne. En témoigne ce brûlot qui s'intitule Can't Win Marlwall. Puis nous enchaînerons, et que vous soyez nostalgique du mouvement punk oi première génération ou peut-être fan d'un mouvement oi new school, nous partirons à la découverte de ce groupe qui s'intitule Superyob. On va se replonger peu à peu dans les glorieuses années des mouvements des années 70, chers aux fans de formations telles que les Cockney Rejects, UK Subs. Il s'agit d'un groupe qui a su balayer d'un revers de la main tous les clichés de gourous beaucoup trop conservateurs et politisés. Le groupe Superyob va interpréter ce soir le titre Sweet Football Association, mais place aux Vanilla Muffins avec ce credo: The drug is football, la drogue est football.

Ouais. Quasiment 21h, la pendule radioactive 100 FM. Il est l'heure de passer le témoin à Miguelito Loveless et à sa session qui va suivre. J'espère que cette connexion entre football et courants musicaux vous aura plu. Il sera bien sûr question d'autres sessions tout au long de l'été. Alors restez bien à l'écoute, hein. Vous savez que les températures sont hautes, mais nous serons toujours là pour vous accompagner durant tout l'été. On vous donne rendez-vous à très bientôt. On vous souhaite un excellent début de semaine. On vous embrasse. Bonsoir.

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Enfin, je travaille. Pourquoi je réussis pas à vivre avec le produit de mon travail? C'est quand même un truc qui est très étonnant. Ça fait 15-20 ans qu'on a un système où les riches deviennent de plus en plus riches et les pauvres deviennent de plus en plus pauvres. 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On est dans un système qui est monstrueux aujourd'hui. Et qu'est-ce qu'ils font du fric? C'est ça la vraie question. Ils nous piquent du pognon. La première des choses qu'on devrait demander les Français, c'est un audit des dépenses de l'État. Mais qu'est-ce que vous faites de notre fric?

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